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un magnifique dimanche, c'est ce que je vous souhaite à l'écoute d'LFM, la radio du Grand Liège, en ce 27 septembre 2026. Vous écoutez la grande matinale jusqu'à 10h. Nous sommes le 271e jour de l'année et c'est aujourd'hui la fête de la Fédération Wallonie-Bruxelles. On souhaite une bonne fête à tous les Vincents. C'est aujourd'hui la journée mondiale du tourisme. Et puis on souhaite également un bon anniversaire à vous qui êtes nés en 27 septembre, tout comme Avril Lavigne, la chanteuse canadienne qui fête ses 41 ans. L'actrice Gwyneth Paltrow fête ses 53 ans. Et puis Jean-Marc Barr, qu'on a vu notamment dans le film de Luc Besson, Le Grand Bleu, fête aujourd'hui ses 65 ans. Dans les souvenirs, 1981, le train le plus rapide du monde, le TGV, entré en service en France entre Paris et Lyon. Et puis en 1988, Ben Johnson est déchu pour dopage de son titre olympique du 100 mètres aux Jeux Olympiques de Séoul. Et enfin en 1998, le lancement officiel du moteur de recherche Google. Très bonne journée, la musique de retour tout de suite sur LFM.

0: Un classique intemporel qui n'a pas pris une seule ride. Tristana, on retrouvait Mylène Farmer sur LFM. 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Dans la suite de la playlist arrivent Blur, Zao et Florida, mais tout de suite c'est l'horoscope de Serge Ducas avec Amandine. Bonjour Amandine.
1: Bonjour Thierry, bonjour à tous. Les béliers, vous baissez la garde et vous laissez parler vos émotions. Plus spontanées et passionnées, vous surprenez agréablement votre partenaire. Les taureaux, vous prenez soin de vous et de vos proches avec beaucoup de douceur, une journée idéale pour ralentir et déconnecter. Les Gémeaux, votre curiosité se tourne vers des sujets concrets. Vous gagnez en méthode, mais attention à ne pas devenir trop critique. Les Cancers, vous avancez avec prudence et organisation. Vous vous accordez une vraie pause pour retrouver énergie et sérénité. Les Lions, vos initiatives font mouche, précis, efficace et bien préparé. Vous posez des bases solides et vous montrez tout votre savoir-faire. Les Vierges, vous défendez vos projets avec assurance. Vos doutes s'effacent, votre motivation grandit et vos efforts sont enfin reconnus. Les Balances, vous tentez d'accorder le cœur et la raison. Prenez un peu de distance avant de vous engager ou d'accepter une nouvelle responsabilité. Les Scorpions, une vérité gardée sous silence refait surface, vous devrez sans doute vous expliquer, alors jouez la carte de la franchise. Les Sagittaires, une parole ou un

0: Les petits sifflements bien sympathiques de Mister Florida pour égayer votre dimanche matin sur LFM. On se retrouvait en 2012 et puis dans la suite, eh bien, Quatuor de Choc arrive. On aura Benson Boone avec Mister Electric Blue. Il sera suivi de Alizé avec Moi Lolita et puis Mark Ronson et Bruno Mars seront également In The Place avec Uptown Funk. Que de bonnes choses donc arrivent dans la playlist de votre dimanche. Restez à l'écoute de la grande matinale.
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0: Ça groove sur LFM avec un instant Uptown Funk, le déjà classique morceau du producteur Mark Ronson avec la voix de Bruno Mars, bien entendu, que vous aurez reconnu. Pour la suite, eh bien, encore un petit peu de musique made in USA avec Alicia Keys et Nicki Minaj pour Girl on Fire. Puis en musique française, on aura Zebda qui nous ramènera en 1999, le groupe sympa avec Tomber la chemise. Et puis dans un instant, c'est le phénomène du moment. Elle s'appelle Manon Lisa. Elle a déjà plus de 500 000 followers sur son compte Instagram. On la retrouvera avec son fameux Petit Pêcheur. Ce sera juste après le coup d'œil sur l'agenda avec Amandine.
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0: On débute l'agenda de ce dimanche avec le marathon de l'Ourthe à Amoire.
2: Que vous soyez coureur confirmé ou amateur de défis sportifs, venez vivre une expérience unique au cœur de la vallée de l'Ourthe. Plusieurs distances vous seront proposées afin que chacun puisse participer à son rythme. Un marathon de 42 km, un semi-marathon de 21 km, des courses de 6 et 10 km, sans oublier la course enfant pour les plus jeunes sportifs. Entre paysages naturels, ambiance conviviale et dépassement de soi, cet événement promet une journée riche en émotions. Retrouvez des infos sur la page Facebook de l'Office de Tourisme de Amoire.
0: En ce dimanche, ne manquez pas le 20e rassemblement de géants a-t-il fait le 9e festival de la marionnette.
2: Un après-midi festif qui ne laissera personne indifférent. Dès midi, assistez au montage et admirez une exposition des géants. Assistez également au spectacle de marionnettes avant l'ouverture officielle à 14h du rassemblement de géants accompagné de danse folklorique. Dès 15h, place au clou du spectacle, le défilé des 40 géants. Retrouvez les infos sur le site sneu.be.
0: À mai, dès 16h30, c'est la visite guidée de la collégiale Saint-Georges et Saint-Aude qui vous sera proposée.
2: Une visite qui vous emmènera à la découverte de deux trésors d'art religieux classés. Le sarcophage mérovingien du 8e siècle mettant en valeur d'incontestables qualités artistiques et la châsse magnifique exemple des différentes techniques d'orfèvrerie mosane du 13e siècle. Outre leur qualité artistique, découvrez le développement de l'édifice et de la localité d'Amé. Retrouvez les infos sur le site ccamé.be.
0: Et on termine avec le festival L'Utopie de Warem.
2: Jusqu'au 30 septembre, la bibliothèque Pierre Perret et de nombreux partenaires locaux organisent ce festival qui vous permet d'assister à des ateliers, des conférences, des rencontres littéraires ou encore des ciné-débats pour un festival qui a pour but de donner du sens afin de sensibiliser sur les thématiques sociales et environnementale. Retrouvez toutes les infos sur la page Facebook de la bibliothèque Pierre Perret-Warem.
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Après, l'énergie est toujours la même avec cette chanson de Zebda, Tomber la chemise, hymne festif, qui a d'ailleurs remporté une victoire de la musique, celle de chanson de l'année en 1999. On va rejoindre les tops de 8h sur LFM avec encore le meilleur du meilleur de la musique. Zazie sera là avec son dernier single Peu importe, son nouvel album d'ailleurs sort prochainement. Et puis là maintenant, c'est Justin Timberlake qu'on va retrouver en 2006 avec la collaboration de Timbaland pour Sexy Back. Très bon dimanche en musique.

Un magnifique dimanche, c'est ce que je vous souhaite à l'écoute d'LFM, la radio du Grand Liège, en ce 27 septembre 2026. Vous écoutez la grande matinale jusqu'à 10h. Nous sommes le 271e jour de l'année et c'est aujourd'hui la fête de la Fédération Wallonie-Bruxelles. On souhaite une bonne fête à tous les Vincent. C'est aujourd'hui la journée mondiale du tourisme. Et puis on souhaite également un bon anniversaire à vous qui êtes nés en 27 septembre, tout comme Avril Lavigne, la chanteuse canadienne qui fête ses 41 ans. L'actrice Gwyneth Paltrow fête ses 53 ans. Et puis Jean-Marc Barr, qu'on a vu notamment dans le film de Luc Besson, Le Grand Bleu, fête aujourd'hui ses 65 ans. Dans les souvenirs, 1981, le train le plus rapide du monde, le TGV, entré en service en France entre Paris et Lyon. Et puis en 1988, Ben Johnson est déchu pour dopage de son titre olympique du 100 mètres aux Jeux Olympiques de Séoul. Et enfin en 1998, le lancement officiel du moteur de recherche Google. Très bonne journée, la musique de retour tout de suite sur LFM.

0: Véritable hymne à la jeunesse et la nostalgie, c'était Tes yeux noirs, le titre d'Indochine, qui nous ramenait en 1985 sur LFM sur leur fabuleux album qui s'appelait tout simplement 3. Dans la suite du programme, eh bien, on va monter le son encore avec plein de bonnes choses. Christophe Willem avec System. On retrouvera également Juanes avec la Camisa Nera. Et puis arrive dans un instant, eh bien, Mariah Carey. On se retrouvera en 1997 sur son album Butterfly. Je vous ferai écouter Honey juste après l'horoscope de Serge Ducas, là tout de suite avec Amandine. Bonjour Amandine.
1: Bonjour Thierry, bonjour à tous. Les béliers, vous baissez la garde et vous laissez parler vos émotions. Plus spontanées et passionnées, vous surprenez agréablement votre partenaire. Les taureaux, vous prenez soin de vous et de vos proches avec beaucoup de douceur. Une journée idéale pour ralentir et déconnecter. Les gémeaux, votre curiosité se tourne vers des sujets concrets. Vous gagnez en méthode, mais attention à ne pas devenir trop critique. Les cancers, vous avancez avec prudence et organisation. Vous vous accordez une vraie pause pour retrouver énergie et sérénité. Les lions, vos initiatives font mouche. Précis, efficace et bien préparé, vous posez des bases solides et vous montrez tout votre savoir-faire. Les vierges, vous défendez vos projets avec assurance, vos doutes s'effacent, votre motivation grandit et vos efforts sont enfin reconnus. Les balances, vous tentez d'accorder le cœur et la raison, prenez un peu de distance avant de vous engager ou d'accepter une nouvelle responsabilité. Les scorpions, une vérité gardée sous silence refait surface, vous devrez sans doute vous expliquer, alors jouez la carte de la franchise.

0: Le vent de Colombie qui vient de souffler à l'instant sur LFM avec un classique indémodable de la pop latino, la Camisa Nera. C'était Mister Juanes. Dans la suite de la playlist, on aura le plaisir d'écouter Florent Pagny avec son superbe Là où je t'emmènerai. On retrouvera l'Australienne Kylie Minogue aussi avec Magic. Et puis dans quelques instants arrive la tornade Sabrina Carpenter avec son titre Tears qui nous ramènera une petite année en arrière. On l'écoute dans quelques instants sur LFM.
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0: On pourrait également la mettre sur le trône de reine de la pop, tout comme Madonna. Elles sont quand même franchement toujours à la pointe, comme on dit. Là, on l'a retrouvée en 2020, l'Australienne Kylie Minogue, avec son titre Magic sur LFM. J'espère que tout va bien ce dimanche matin. On va poursuivre, bien sûr, sur notre belle lancée avec des titres que vous aimez. Get Lucky de Daft Punk avec Pharrell Williams. On retrouvera Louise Attac et Je t'emmène au vent. Et puis, dans quelques instants, arrive Mentissa avec Les enfants difficiles. Tout de suite, eh bien, on va faire le point sur les bons plans de votre dimanche avec Amandine sur LFM.
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0: On débute l'agenda de ce dimanche avec le marathon de l'Ourthe à Amoire.
2: Que vous soyez coureur confirmé ou amateur de défis sportifs, venez vivre une expérience unique au cœur de la vallée de l'Ourthe. Plusieurs distances vous seront proposées afin que chacun puisse participer à son rythme. Un marathon de 42 km, un semi-marathon de 21 km, des courses de 6 et 10 km, sans oublier la course enfant pour les plus jeunes sportifs. Entre paysages naturels, ambiance conviviale et dépassement de soi, cet événement promet une journée riche en émotions. Retrouvez des infos sur la page Facebook de l'Office de Tourisme de Amoire.
0: En ce dimanche, ne manquez pas le 20e rassemblement de géants a-t-il fait le 9e festival de la marionnette.
2: Un après-midi festif qui ne laissera personne indifférent. Dès midi, assistez au montage et admirez une exposition des géants. Assistez également au spectacle de marionnettes avant l'ouverture officielle à 14h du rassemblement de géants accompagné de danse folklorique. Dès 15h, place au clou du spectacle, le défilé des 40 géants. Retrouvez les infos sur le site sneu.be.
0: À mai, dès 16h30, c'est la visite guidée de la collégiale Saint-Georges et Saint-Aude qui vous sera proposée.
2: Une visite qui vous emmènera à la découverte de deux trésors d'art religieux classés. Le sarcophage mérovingien du 8e siècle mettant en valeur d'incontestables qualités artistiques et la châsse magnifique exemple des différentes techniques d'orfèvrerie mosane du 13e siècle. Outre leur qualité artistique, découvrez le développement de l'édifice et de la localité d'Amé. Retrouvez les infos sur le site ccamé.be.
0: Et on termine avec le festival L'Utopie de Warem.
2: Jusqu'au 30 septembre, la bibliothèque Pierre Perret et de nombreux partenaires locaux organisent ce festival qui vous permet d'assister à des ateliers, des conférences, des rencontres littéraires ou encore des ciné-débats pour un festival qui a pour but de donner du sens afin de sensibiliser sur les thématiques sociales et environnementale. Retrouvez toutes les infos sur la page Facebook de la bibliothèque Pierre Perret-Warem.
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portée par ce single « Je t'emmène au vent ». Leur premier album s'est écoulé à plus de 3 millions d'exemplaires, un record absolu pour du rock français. C'était Louise Attaque qu'on écoutait bien sûr sur LFM. Les tops de 9h arrivent bien tout doucement avec la suite de la playlist. Ce sera Pierre Demar qui sera là avec « Je pense à vous ». On écoutera également l'anglaise Jessie J avec le rappeur américain B.O.B. pour « Price Tag ». C'est la suite du programme musical. On se retrouve bien sûr juste après 9h pour la dernière partie de votre grande matinale sur LFM.

un magnifique dimanche, c'est ce que je vous souhaite à l'écoute d'LFM, la radio du Grand Liège, en ce 27 septembre 2026. Vous écoutez la grande matinale jusqu'à 10h. Nous sommes le 271e jour de l'année et c'est aujourd'hui la fête de la Fédération Wallonie-Bruxelles. On souhaite une bonne fête à tous les Vincents. C'est aujourd'hui la journée mondiale du tourisme. Et puis on souhaite également un bon anniversaire à vous qui êtes né en 27 septembre, tout comme Avril Lavigne, la chanteuse canadienne qui fête ses 41 ans. L'actrice Gwyneth Paltrow fête ses 53 ans. Et puis Jean-Marc Barr, qu'on a vu notamment dans le film de Luc Besson, Le Grand Bleu, fête aujourd'hui ses 65 ans. Dans les souvenirs, 1981, le train le plus rapide du monde, le TGV, entré en service en France entre Paris et Lyon. Et puis en 1988, Ben Johnson est déchu pour dopage de son titre olympique du 100 mètres aux Jeux Olympiques de Séoul. Et enfin en 1998, le lancement officiel du moteur de recherche Google. Très bonne journée, la musique de retour tout de suite sur LFM.

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0: Après l'immense succès de Joe le Taxi, la jeune Vanessa Paradis en 1988 sortait son troisième single et un fameux succès également avec ce superbe Marilyn et John sur LFM. Dans la suite du programme musical, on aura Angèle qui viendra nous rendre une petite visite en cette journée de la Fédération Wallonie-Bruxelles avec Une seule vie. On aura aussi Just a Man avec I'm Sorry et puis arrive dans un instant la musique du film Men in Black, le number one. Will Smith sera là en 1997. Ce sera juste après l'horoscope de Serge Ducas. On retrouve encore une fois Amandine. Bonjour Amandine.
1: Bonjour Thierry, bonjour à tous. Les béliers, vous baissez la garde et vous laissez parler vos émotions. Plus spontanées et passionnées, vous surprenez agréablement votre partenaire. Les taureaux, vous prenez soin de vous et de vos proches avec beaucoup de douceur. Une journée idéale pour ralentir et déconnecter. Les gémeaux, votre curiosité se tourne vers des sujets concrets. Vous gagnez en méthode, mais attention à ne pas devenir trop critique. Les cancers, vous avancez avec prudence et organisation. Vous vous accordez une vraie pause pour retrouver énergie et sérénité. Les lions, vos initiatives font mouche. Précis, efficace et bien préparé, vous posez des bases solides et vous montrez tout votre savoir-faire. Les vierges, vous défendez vos projets avec assurance, vos doutes s'effacent, votre motivation grandit et vos efforts sont enfin reconnus. Les balances, vous tentez d'accorder le cœur et la raison, prenez un peu de distance avant de vous engager ou d'accepter une nouvelle responsabilité. Les scorpions, une vérité gardée sous silence refait surface, vous devrez sans doute vous expliquer, alors jouez la carte de la franchise. Les sagittaires,

0: temps. Les Verseaux, vous laissez les idées farfelues de côté pour vous concentrer sur l'essentiel. Concret et attentif, vous ne négligez aucun détail. Et enfin les Poissons, votre cercle relationnel s'agrandit. De nouveaux appuis vous aident enfin à concrétiser un projet préparé depuis plusieurs semaines. Bonne fin de week-end à tous.
1: Retrouvez également chaque jour l'horoscope de Serge Ducas en ligne sur sergeducas.be.

0: son Eurodance par excellence, Just a Man avec I'm Sorry, titre qui a bien retourné les dance floors au printemps 2003. On les réécoutait avec grand plaisir encore une fois ici sur LFM Weekend. Dans la suite de votre programme, bon, il y a encore des bonnes choses qui arrivent. Les derniers seront les premiers. Ce sera Céline Dion. On retrouvera également In Your Eyes avec The Weeknd. Et puis d'ici quelques instants, c'est One Republic qui débarque avec la musique du manga Kaiju numéro 8, Invincible. C'est sur LFM.
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0: ressent un peu la vibration des années 80 avec ce titre sorti pourtant en 2020 sur l'album After Hours The Weeknd avec In Your Eyes sur LFM. Dans la suite, on replongera en plein cœur des 90s avec Gabriel pour Dreams. On aura aussi une chanson sortie en 2018 mais qui s'appelle 1987. Vous retrouverez bien sûr Calogero. Et puis dans un instant, Teddy Bear qui sera peut-être dans la playlist de ce soir entre 21 et 22h dans votre 100% belge. On l'écoutera avec son hymne Chaussures Roses. Tout de suite, c'est l'agenda avec Amandine.
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0: On débute l'agenda de ce dimanche avec le marathon de l'Ourthe à Amoire.
2: Que vous soyez coureur confirmé ou amateur de défis sportifs, venez vivre une expérience unique au cœur de la vallée de l'Ourthe. Plusieurs distances vous seront proposées afin que chacun puisse participer à son rythme. Un marathon de 42 km, un semi-marathon de 21 km, des courses de 6 et 10 km, sans oublier la course enfant pour les plus jeunes sportifs. Entre paysages naturels, ambiance conviviale et dépassement de soi, cet événement promet une journée riche en émotions. Retrouvez des infos sur la page Facebook de l'Office de Tourisme de Amoire.
0: En ce dimanche, ne manquez pas le 20e rassemblement de géants a-t-il fait le 9e festival de la marionnette.
2: Un après-midi festif qui ne laissera personne indifférent. Dès midi, assistez au montage et admirez une exposition des géants. Assistez également au spectacle de marionnettes avant l'ouverture officielle à 14h du rassemblement de géants accompagné de danse folklorique. Dès 15h, place au clou du spectacle, le défilé des 40 géants. Retrouvez les infos sur le site sneu.be.
0: À mai, dès 16h30, c'est la visite guidée de la collégiale Saint-Georges et Saint-Aude qui vous sera proposée.
2: Une visite qui vous emmènera à la découverte de deux trésors d'art religieux classés. Le sarcophage mérovingien du 8e siècle mettant en valeur d'incontestables qualités artistiques et la châsse magnifique exemple des différentes techniques d'orfèvrerie mosane du 13e siècle. Outre leur qualité artistique, découvrez le développement de l'édifice et de la localité d'Amé. Retrouvez les infos sur le site ccamé.be.
0: Et on termine avec le festival L'Utopie de Warem.
2: Jusqu'au 30 septembre, la bibliothèque Pierre Perret et de nombreux partenaires locaux organisent ce festival qui vous permet d'assister à des ateliers, des conférences, des rencontres littéraires ou encore des ciné-débats pour un festival qui a pour but de donner du sens afin de sensibiliser sur les thématiques sociales et environnementale. Retrouvez toutes les infos sur la page Facebook de la bibliothèque Pierre Perret-Warem.
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C'est ici que je vous laisse. Vous allez retrouver Fred pour le 10-12 avec ses bons plans. Et moi, je vous retrouverai demain à partir de midi pour une nouvelle semaine. Le break de midi tous les jours 12-13 sur LFM. Très bonne fin de week-end et à demain. Bye bye.

Ramani, les Pussycat Dolls, J.O. à l'instant sur LFM. Bonjour, comment ça va ce dimanche matin? Merci à Thierry Bovy qui vous a réveillé depuis 7h hein, et que vous retrouverez dès demain pour le break de midi. Nous, on passe cette deuxième partie de matinée ensemble. Je vous emmène jusqu'à l'heure de table. Je vous donnerai quelques bons plans sortis pour agrémenter cette belle journée de dimanche. Et puis, je vous offre aussi sur un plateau d'argent la meilleure musique, celle d'LFM, avec Somber qui arrive. Oshi aussi, c'est Amour Sans Sûr.

Mountain, Lean et Train nous arrive dans la suite hein, sur LFM. Le temps de vous rappeler que le marathon de Lourdes est organisé en ce dimanche à Moire. Hein, que vous soyez coureur confirmé ou amateur de défis sportifs, vous allez vivre une expérience unique au cœur de la vallée de Lourdes avec plusieurs distances hein, qui vous sont proposées. Il y a notamment le marathon de 42 km, le semi de 21 km, des courses de 6 et 10 km, sans oublier la course pour enfants et pour les plus jeunes sportifs. Vous allez pouvoir découvrir hein, ces paysages naturels, cette ambiance conviviale. Vous allez également retrouver toutes les infos via la page Facebook de l'Office du Tourisme de Hamoir. C'est pour ce dimanche. Ça ne pas manquer évidemment si vous êtes dans la région.

0: de fabrication parfois oubliée, de découvrir aussi tout cela dans le village de Dammeray, avec des jeux pour enfants, des concerts, des animations de rue, du grimage, des initiations au cirque et une balade dans le petit train de Dammeray. C'est tout à fait charmant. C'est en ce dimanche jusqu'à 18h là-bas du côté de Sprimont à Dammeray. C'est les fiestes des petits Pink Neuf. Vous retrouvez les infos sur la page Facebook de l'événement. La suite sur LFM avec Teddy Swims en ce dimanche matin, Slimane et Ultra Daté aussi, Free.
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Milo qui remixait Miami Sound Machine, Dr. Pressure, à l'instant sur LFM. Tiens, ce dimanche, si vous allez du côté de la Cité Ardente et si vous êtes fan de la culture japonaise, sachez que Liège Expo accueille la Japan Day, cette convention dédiée à la culture japonaise, avec les mangas, les cosplays, la musique, l'art japonais, les loisirs, quelques 70 artistes, des

différence. Dès midi, vous allez pouvoir assister au montage et admirer l'exposition des géants, assister au spectacle de marionnettes avant l'ouverture officielle à 14h du rassemblement des géants, accompagné de danse folklorique. Et puis dès 15h, place au clou du spectacle avec le défilé de ces 40 géants. Voilà, c'est à Tilf que ça se passe. Vous pouvez retrouver toutes les infos, si vous le désirez, sur le site esneux.be.

Denzel, hein, c'est l'ambiance de cette fin de matinée de dimanche sur LFM avec Pump It Up. Je rappelle que cet après-midi à 16h30, c'est une visite guidée de la collégiale Saint-Georges et Saint-Aude qui vous sera proposée. Une visite qui va vous embarquer à la découverte de deux trésors d'art religieux classés. Le sarcophage mérovingien du 8e siècle, hein, qui met en valeur d'incontestables qualités artistiques, et la chasse. Magnifique exemple, hein, des différentes techniques d'orfèvrerie mosane du 13e siècle. Outre les qualités artistiques, vous allez découvrir le développement du culte de Saint-Aude, de l'édifice et de la localité d'Amet. Voilà, c'est à 16h30 que vous avez rendez-vous. Si vous désirez plus d'infos, vous surfez sur le site ccamet.be.

moi qui travaille en ce dimanche, hein, c'est peut-être votre cas. Bon courage. Faut que je travaille, Princesse Erika. 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Je vous souhaite de passer un excellent après-midi de dimanche. Profitez pleinement de cette fin de week-end sur le Grand Liège. Je vous laisse avec Fred Désir pour la suite. Je vous retrouve demain, évidemment, pour l'ardent réveil des 6h. Ciao, ciao.

Thomas Hamilton, c'est son dernier single qu'on vient d'écouter sur LFM pour ouvrir le dernier 12-17 du mois de septembre, le titre Why Do You. Fred Désir, ravi de vous retrouver ici sur LFM et de passer ce dimanche après-midi en votre compagnie. On met le cap sur 17h avec de bons sons comme Le Sens de la Vie, Tal, qui arrive dans quelques minutes. Et dans l'immédiat, on replonge au cœur des 90s avec Shaggy et Boombastic. Soyez les bienvenus dans le 12-17 sur LFM. 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

appétit et bon temps de midi avec LFM dans les oreilles. C'est Cameron Whitcomb qu'on écoutait à l'instant sur la radio du Grand Lège avec Kingdom of Fear. Fermez les yeux, je vous emmène tout de suite au soleil avec Jennifer. Juste derrière, je vous ai calé Offenbach Be Mine. Et puis c'est notre compatriote Pierre Demar qu'on écoutera sur LFM avec Je pense à vous. Je vous rappelle d'ailleurs que Pierre Demar, c'est un des artistes de chez nous que vous pourriez très bien retrouver un soir entre 21 et 22h dans 100% belge sur LFM.

0: LFM avec le son de Pierre Demar, c'était Je pense à vous. Vous restez bien là, direction les 80s dans un instant avec Eurythmics et There Must Be an Angel. Le duo Corneille, Aya Nakamura et Ariana Grande arrive juste après. Restez bien calés sur LFM. 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

Nos célébrations Indochine à l'instant sur LFM dans le 12-17. On va tout doucement rejoindre le top de 13h et pour aller jusque là, je vous ai notamment calé Donna Lewis, I Love You Always Forever. Il y aura Zao et MC Solar avec Cobb Caroline et puis Joseph Salva et Michael Jackson. Merci d'être là et d'avoir choisi LFM.

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Swift, à l'instant sur la radio du Grand Liège, Elizabeth Taylor, c'est le titre qu'on vient d'écouter pour ouvrir cette nouvelle heure. Bon dimanche avec LFM et la suite du programme qui arrive avec Jean-Jacques Goldman, Les Choses. CJ Lewis suivra avec son single R2DA et puis Marine sera là aussi et c'est Escroc qu'on écoutera d'ici quelques minutes sur LFM.

0: des enfants, c'était Cœur de Pirate sur LFM. 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Si je vous dis qu'il est né dans le quartier du Bronx au cours des années 70, qu'il est indissociable de la culture hip-hop, vous me direz le breakdance, bien sûr. Break Machine arrive tout de suite dans la playlist du 12-17 avec Street Dance. À suivre Mentissa et Bruno Mars. Restez bien avec nous sur LFM. 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

Il est en duo avec Claire Kame sur ce titre. Marc Lavoine, Je ne veux qu'elle sur LFM, la radio du Grand Liège. 14h est en approche et pour refermer cette deuxième heure du 12-17, je vois arriver Miley Cyrus, End of the World, Teddy Bear et Chaussures Roses, ou encore Zucchero avec Il Volo, mais aussi bien d'autres artistes qui vont vous accompagner en musique jusqu'au temporaire. Restez bien à l'écoute de LFM.

0: Saint-Clair, I Can't Wait pour débuter cette troisième heure du 12-17.
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0: Indila pour un retour en 2013 avec Dernière Danse, David Guetta et Love Don't Let Me Go. Et puis le dernier Vianney, Thor et Détain. C'est ce qui arrive dans les prochaines minutes sur LFM.
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Écoutez, si vous venez d'allumer la radio, bien soyez les bienvenus dans le 12-17 sur LFM 101.8, 105.4, lfmradio.be ou l'appli Radio Player par exemple. Ce sont les moyens dont vous disposez pour nous écouter. La suite de la musique arrive avec un retour dans les 80s en 1984, plus exactement avec Billy Ocean et Caribbean Queen. À suivre Navi, j'écoute du Miles Davis et puis Teddy Swims, ça fera son entrée dans le 12-17 avec Mr. Know It All. Restez bien branchés sur LFM.

sensualité cet après-midi sur LFM avec Axel Red. Dans quelques minutes, Olivia Dean sera sur la radio du Grand Léage avec So Easy. Mais juste avant, c'est Ed Sheeran et Louane qui débarquent dans la programmation de ce dimanche. Restez bien connectés sur LFM.

Ça, c'était Pascal Obispo à l'instant sur LFM dans le 12-17. Restez bien branchés sur la radio du Grand Liège. Aswad, Shine, Aline dans ton téléphone et puis Purple Disco Machine avec All My Life. C'est dans la suite pour rejoindre 15h et c'est sur LFM.

0: Somber en ouverture de cette quatrième heure du 12-17. Le titre est My Body Isn't Ready. Bon dimanche après-midi, à notre écoute et puis soyez les bienvenus si vous venez seulement de nous rejoindre dans le 12-17 sur LFM. LFM avec la meilleure musique comme celle de Ricky Martin ou Manon Lisa qui arrive dans les prochaines minutes. Mais juste là, c'est Diams qui entre en scène. Voici Jeune Demoiselle.
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1: Elle a écrit dans l'ombre pendant des années pour de grands noms de la chanson française comme Céline Dion ou encore Grand Corps Malade avant de prendre le micro. Manon Lisa, à l'instant sur LFM, c'était Le Petit Pêcheur. Le 12-17 poursuit sa route, direction 17h, et on va se faire plaisir, toujours avec de bons sons comme Pitbull, Give Me Everything. Sexy pour moi, ce sont les Français de Tragédie. Et puis Bébé Rexha rejoindra la playlist avec New Religion. Excellent dimanche avec LFM.

0: Rodjanois et un extrait de la comédie musicale 1789, Les Amants de la Bastille, le titre Ça ira mon amour sur LFM. 1984, c'est là qu'on va poser les valises un instant avec Patrice Rushen, Forget Me Not. La lettre de Ronan Lys arrive juste après. Et puis c'est le dernier Steve Barrow que je vous ai programmé, On My Shoulders. Restez bien avec nous sur LFM.
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Arena Arena, allez plus haut sur LFM, la radio du Grand Liège. Restez bien connectés dans le 12-17, Mike Posner, Tovelo en duo avec Stromae, mais aussi Shola Ama. Eh bien, ce sont quelques-uns des artistes qui vont faire vibrer nos tapants et nous emmener jusqu'au top de 16h. Merci d'être là, à l'écoute de LFM.

Offenbach et Star Sailor, Fall to the Floor, en ouverture de la cinquième et dernière heure du 12-17. Pierre Demar est dans les starting blocks, il arrive d'ici quelques minutes avec Je pense à vous. Mais avant ça, c'est un extrait de l'album 2 de Céline Dion qu'on écoute. Voici Pour que tu m'aimes encore. Excellente fin d'après-midi avec LFM. Merci de nous avoir choisis.

Save Tonight, Eagle Eye Cherry dans le 12-17 sur LFM. Restez bien calés sur la radio du Grand Liège. Cyril, Claudio Capeo et Thomas Hamilton sont les artistes qui arrivent dans la suite de la playlist et qui vont nous régaler dans les prochaines minutes sur LFM.

Désenchanté sur LFM, c'était Mylène Farmer. Le dernier 12-17 du mois de septembre se termine doucement et pour le refermer en beauté et rejoindre 17h, je vous ai encore sélectionné pas mal de bons sons comme Pink, I Don't Believe You, Mentissa et Les Enfants Difficiles, The Weeknd, Blinding Light et puis Native sera là aussi avec Si la vie demande ça. Pour ma part, je m'en vais tout doucement en vous souhaitant une bonne fin de journée et une belle soirée à l'écoute de LFM. On se retrouve samedi à partir de midi. Ciao, ciao.

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